0: le rythme de la vie.
1: The rhythm of life.
2: Le rythme de sleep.
0: Le rythme de notre évolution.
1: The rhythm of our evolution.
0: À travers les espaces intérieurs et extérieurs.
1: Interior and exterior space. We are being increasingly conditioned.
0: Nous nous conditionnons sans cesse.
2: Wir begegnen ohne Unterbruch
0: Erfahrung.
2: Eindruck. Erfahrung.
0: Multitude de dimensions.
1: And perceiving.
2: Dimension.
1: Between the just and unjust.
0: Il faut les sentir.
2: Un
1: multitude of new dimensions.
0: L'espace représente une chambre.
1: Space represents.

0: Bientôt sur Terre, nous affaires
1: and perceiving,
0: nous traversons une nouvelle dimension.
1: Between the just and unjust,
0: percevoir entre les sphères et
1: les
0: yeux et auditive,
1: sensitive to visual and auditive,
0: entre le plaisir et le mal,
1: illusions we are passing,
0: l'espace intermédiaire,
1: relationships
0: from darkness
1: to light,
0: un thème à campagne. Geist,
1: country,
0: the
1: Tod, music,
0: die Welten,
1: spirit,
0: die Dunkelheit,
1: life,
0: la mort,
1: death,
0: das Licht,
1: planets,
0: les galaxies, Zimmer,
1: the Tod,
0: l'univers,
1: the
0: Tod,
1: the celestial ocean,
0: l'océan céleste.

Cette épidémie qui affecte tous les continents et frappe les pays.